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2: Quelque chose vous tracasse ?
3: Des pensées tristes vous submergent ? Je vous propose un deal. Pour une pensée triste, créez deux pensées joyeuses. Il y a un moment pour vivre sa tristesse et il y a un moment pour vivre sa joie. C'est un équilibre à préserver. Ce ne sont que des pensées.
2: Partagez-nous vos pensées joyeuses pour voir la vie en rose.
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1: Ce mardi matin sur le massif du 106, le temps démarre sous un ciel et une ambiance fraîche autour de 10 degrés. Le vent restera faible, voire nul en début de journée. La hausse sera plus nette au fil des heures. 18 degrés en fin de matinée, puis 22 à 24 degrés cet après-midi. Le ciel restera lumineux, parfois un peu voilé, notamment en fin de journée. Le vent restera faible, avec des rafales généralement inférieures à 20 km/h. Pour demain, mercredi, gardera un temps calme, un peu plus nuageux par moment, autour de 24 degrés attendus.

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C'est mardi matin sur le massif du Sens. Si le temps démarre sous un ciel et une ambiance fraîche autour de 10 degrés, le vent restera faible, voire nul en début de journée. La hausse sera plus nette au fil des heures, 18 degrés en fin de matinée, puis 22 à 24 degrés cet après-midi. Le ciel restera lumineux, parfois un peu voilé, notamment en fin de journée. Le vent restera faible, avec des rafales généralement inférieures à 20 km/h. Pour demain, mercredi, gardera un temps calme, un peu plus nuageux par moment, autour de 24 degrés attendus au meilleur de la journée. Voilà pour la météo. Bonne matinée à tous.

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1: C'est mardi matin sur le massif du 106. Le temps démarre sous un ciel et une ambiance fraîche autour de 10 degrés. Le vent restera faible, voire nul en début de journée. La hausse sera plus nette au fil des heures. 18 degrés en fin de matinée, puis 22 à 24 degrés cet après-midi. Le ciel restera lumineux, parfois un peu voilé, notamment en fin de journée. Le vent restera faible, avec des rafales généralement inférieures à 20 km/h. Pour demain, mercredi, gardera un temps calme, un peu plus nuageux par moment, autour de 24 degrés attendus au meilleur de la journée. Voilà pour la...
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4: Force. Je gagne en force sereine. Avec cette force que je ressens, je soulève des montagnes, notamment celle du Sancy. J'atteins mes objectifs. C'est une force très positive qui me pousse à me réaliser, à réussir mes projets de vie. Je suis enthousiaste. Ma force puisée dans mes ressources est un formidable moteur de vie.
5: Croyez en votre puissance et réalisez-vous.
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C'est mardi matin sur le massif du Sancy. Le temps démarre sous un ciel et une ambiance fraîche autour de 10 degrés. Le vent restera faible, voire nul en début de journée. La hausse sera plus nette au fil des heures. 18 degrés en fin de matinée, puis 22 à 24 degrés cet après-midi. Le ciel restera lumineux, parfois un peu voilé, notamment en fin de journée. Le vent restera faible, avec des rafales généralement inférieures à 20 km/h. Pour demain, mercredi, gardera un temps calme, un peu plus nuageux par moment, autour de 24 degrés attendus au meilleur de

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3: C'est mardi 1er septembre, s'annonce sec et agréable avec un soleil du matin jusqu'à l'après-midi. Les températures montent progressivement. 18 degrés en fin de matinée, 23 à 24 degrés cet après-midi. Le vent restera faible sur l'ensemble du massif. En soirée, le ciel pourra se voiler.

0: un peu avec des températures autour de 16 degrés, puis 12 degrés en début de nuit. Pour demain mercredi, le temps restera globalement calme, plus variable avec des maximales proches des 24 degrés. Enfin jeudi, poursuivra cette lancée avec toujours des journées douces et lumineuses sur l'ensemble du massif. Voilà pour la météo. 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
3: Aujourd'hui, je vous propose une compote rhubarbe framboise. Dans votre panier, vous mettez une pomme, un demi-jus de citron, un sachet de sucre vanillé, environ 500 g de rhubarbe et quelques cuillères de sirop de framboise. On enfile le tablier, c'est parti! Épluchez la rhubarbe et coupez-la en petits tronçons. Vous la mettez dans une casserole avec la pomme épépinée et coupée en petits morceaux. Un petit peu de jus de citron, le sucre et on fait chauffer. On ajoute également le sirop de framboise et on cuit jusqu'à obtenir une texture de compote. Vous pouvez mixer si vous préférez une texture bien lisse ou simplement écraser votre compote. Vous laissez refroidir.
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raconte d'Henri Gougaud, l'homme qui courait après sa chance. Il était une fois un homme malheureux. Malheureux parce qu'il aurait bien aimé avoir une maison, une femme, gentille avec lui, fidèle. Beaucoup étaient passés devant sa maison, devant sa porte, mais aucune ne s'était arrêtée. Par contre, les corbeaux, ils étaient tous dans son champ. Les loups, ils étaient prêts à aller dévorer son troupeau. Et les renards, toujours dans le poulailler. S'il jouait, il perdait. S'il allait au bal, il pleuvait. Et si tombait une tuile du toit, c'était juste au moment où il passait dessous. Bref, il n'avait pas de chance. Un jour, fatigué de souffrir, il demande conseil à un ermite qui vit dans un bois derrière son village. En chemin, un vol de canards laisse tomber sur lui du haut du ciel défiante. Mais il ne prend pas garde, il a l'habitude. Enfin, quand il arrive, tout crotté, tout puant à la clairière vers la cabane du vieil homme, il lui demande ce qu'il doit faire. Alors, l'ermite lui répond, si tu n'as pas de chance, il n'y a qu'une personne qui peut t'aider, c'est Dieu. Va le voir de ma part, je suis sûr qu'il t'accordera ce qui te manque. Ah bon ? Ah ben j'y vais tout de suite ! Allez, salut l'ermite ! Il met son chapeau sur sa tête, son sac à l'épaule, et hop, le voilà parti sur la route, chercher sa chance auprès de Dieu, qui en ce temps-là vivait dans une grotte blanche en haut d'une montagne. En chemin, il traverse une vaste forêt. Et derrière un arbre, apparaît un tigre. Il est effrayé, et il tombe à genoux en claquant des dents. Il tremble. Épargne-moi, bête terrible. Tu sais, je suis malchanceux. Je ne suis pas un homme fréquentable. Je ne suis même pas comestible. Je suis sûr que si tu me dévorais, il y aurait un os de ma carcasse qui truerait de le gosier. Oh, ne crains rien, lui répond le tigre. Je n'ai pas d'appétit. Et où vas-tu comme ça, bonhomme ? Ben, je vais voir Dieu, là-haut, sur la montagne. Ah, dit le tigre en bâillant, eh ben, donne-lui mon bonjour et surtout, demande-lui pourquoi je n'ai pas faim. Car si je continue comme ça, je serai mort avant longtemps. Le voyageur promit, bavarda un moment des affaires du monde avec la grosse bête et reprit son chemin. Au soir, parvenu dans une plaine toute verte, il se pose sous un chêne et allume un feu. Ce chêne est bien maigre. Et alors qu'il s'endort, il entend bruisser le feuillage au-dessus de sa tête. « Qui est là ?»« Oh, c'est moi, » dit l'arbre. « J'ai peine à respirer. Regarde, mes frères sur cette plaine, ils sont hauts, puissants, magnifiques. Moi, je suis tout chétif, mais je ne sais pas pourquoi. Ah, bah écoute, je vais voir Dieu. Si tu veux, je lui demanderai s'il a quelque chose pour toi, un remède. »« Ah, merci, » répond l'arbre infirme. L'homme, au matin, se remet en chemin. Il marche, et vers midi, il aperçoit la montagne au fond. Mais il a encore un bout de chemin à faire. Alors, le soir, à l'écart du sentier qui grimpe vers la cime, il voit une maison parmi les rochers. Oh, c'est une pauvre maison, presque en ruine. Son toit est crevé, ses volets grincent au vent. Il s'approche, et par la porte ouverte, il regarde à l'intérieur. Et près de la cheminée, une femme est assise. La tête basse, elle pleure. L'homme lui demande un abri pour la nuit. Est-ce que je peux rester là? Est-ce que ça ne vous dérange pas? Mais et pourquoi êtes-vous si chagrine? La femme renifle en s'essuyant les yeux. Bon, oh, Dieu seul sait, répondit-elle. Ah bon? Mais si Dieu seul sait, alors moi je vais lui demander parce que je vais le voir. Allez, dormez bien. Elle hausse les épaules, ne croyant pas trop aux propos de l'homme. Le lendemain, il arrive à la grotte de Dieu. Elle est ronde, déserte. Au milieu du plafond, un trou où tombe la lumière du ciel. L'homme se pose. Alors, il entend. « Eh bien, mon fils, que veux-tu ? Ah, Seigneur, je voudrais ma chance. Pose-toi trois questions, mon fils, et tu l'auras. Elle t'attend, ta chance. Elle t'attend au pays d'où tu viens. Ah bien ? Ah, merci, Seigneur. » Et le voilà qui repart, qui dit, ah non, attendez, j'ai une question à vous poser, là. Au pied du mont, il y a une femme triste. Elle pleure. Je sais pourquoi. Bah, Dieu répond, elle est belle, elle est jeune, et il lui faut un époux. Ah, d'accord, je lui dirai. Seigneur, sur mon chemin, j'ai aussi rencontré un arbre, bien malade. On ne sait pas de quoi il souffre. Ah, moi, je sais, dit Dieu.
Un coffre-fort empêche ses racines d'aller chercher au plus profond le terreau et l'eau qu'il lui faut pour vivre. Ah, d'accord, dit le bonhomme. Ben, je lui dirai. Et j'ai une troisième question, c'est la dernière. Dans la forêt, il y a un tigre. Il est bizarre. Il n'a plus d'appétit, il ne mange pas. Le dieu dit, eh ben qu'il dévore l'homme le plus sot du monde, et la santé lui reviendra. Ah, d'accord, eh ben je lui dirai. Allez, bien bonjour, seigneur. L'homme redescend, content, vers la vallée. Il voit la femme en larmes devant sa porte. Il lui fait un grand signe. Hey, belle femme, il te faut un mari. Mais entre, voyageur, ta figure me plaît. Nous serons heureux ensemble. Ah non, j'ai pas le temps. J'ai rendez-vous avec ma chance, elle m'attend. Et la voilà, le voilà parti. Il arrive bientôt en vue de l'arbre maigre sur la plaine. Hé, l'arbre, il y a un coffre rempli d'or. C'est ça qui fait souffrir tes racines. C'est Dieu qui me l'a dit. Mais déterre-le, homme, tu seras riche et moi je serai délivré. Ah non, j'ai pas le temps. J'ai rendez-vous avec ma chance. Elle m'attend. Il remet son sac sur son épaule. Il rentre dans la forêt avant la nuit tombée. Le tigre l'attend, encore plus maigre qu'avant au milieu du chemin. Alors, voilà, j'ai vu Dieu, je lui ai parlé de ton problème, et ben en fait, tu dois manger un homme, pas n'importe lequel, hein, le plus sot qu'il soit au monde. Mais le tigre dit, mais comment je vais le reconnaître? Ah, parce que je sais pas, hein, je peux faire mieux que de te répéter les paroles de Dieu comme je l'ai fait pour la femme et pour l'arbre. La femme, dit le tigre. Oui, la femme, elle pleurait sans cesse, elle était jeune, belle, il fallait un homme. Elle voulait que ce soit moi, mais moi j'ai pas le temps, faut que j'aille trouver ma chance. Et l'arbre, dit le tigre. Eh bien, l'arbre, c'est parce qu'il y a un trésor dans ses racines qui l'empêche de vivre. Ah, lui aussi, il aurait bien voulu que je le délivre, mais je t'ai dit, j'ai pas le temps. J'ai toujours pas le temps, d'ailleurs, je suis pressée et je m'en vais. Mais où vas-tu donc? Eh bien, je retourne chez moi. J'ai rendez-vous avec ma chance. Elle m'attend, ma chance. Le tigre dit, attends, un instant. Qu'est-ce qu'un voyageur qui court après sa chance et laisse au bord du chemin une belle femme et un trésor enfoui? Oh, bah c'est un sot, hein. À bien y réfléchir, je vois pas comment on pourrait être plus sot que ce sot-là. Et ce fut son dernier mot. Le tigre dîna de fort bon appétit et rumina, rendit grâce à Dieu pour ses faveurs.

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2: C'est mardi 1er septembre, s'annonce sec et agréable avec un soleil du matin jusqu'à l'après-midi. Les températures montent progressivement, 18 degrés en fin de matinée, 23 à 24 degrés cet après-midi. Le vent restera faible sur l'ensemble du massif. En soirée, le ciel pourra se voiler un peu avec des températures autour de 16 degrés, puis 12 degrés en début de nuit. Pour demain mercredi, le temps restera globalement calme, plus variable avec des maximales proches des 24 degrés. Et enfin jeudi, poursuivra cette lancée avec toujours des journées douces et lumineuses sur l'ensemble du massif. Voilà pour la météo. 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
3: 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Salut, c'est Elodie, votre blogueuse voyage préférée. Je suis ravie de vous retrouver pour une nouvelle saison de chronique 100% sorties, découvertes et voyages. 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
1: Bonjour, bienvenue à tous. Nous sommes le 1er septembre, c'est le jour de la rentrée à tous.
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1: Et on continue tout de suite avec la météo. Bonjour, Ben.
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3: Ce mardi 1er septembre s'annonce sec et agréable avec un soleil du matin jusqu'à l'après-midi. Les températures montent progressivement. 18 degrés en fin de matinée, 23 à 24 degrés cet après-midi. Le vent restera faible sur l'ensemble du massif. En soirée, le ciel pourra se voiler un peu avec des températures autour de 16 degrés, puis 12 degrés en début de nuit. Pour demain mercredi, le temps restera globalement calme, plus variable avec des maximales proches des 24 degrés. Enfin, jeudi poursuivra cette lancée avec toujours des journées douces et lumineuses sur l'ensemble du massif. Voilà pour la météo. Bonne matinée à tous avec le rythme des sommets, c'est 106 FM, 103.5 ABS.
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0: petit moment qui fait du bien. Plus rose la vie.
1: Quelque chose vous tracasse?
2: Des pensées tristes vous submergent? Je vous propose un deal. Pour une pensée triste, créez deux pensées joyeuses. Il y a un moment pour vivre sa tristesse et il y a un moment pour vivre sa joie. C'est un équilibre à préserver. Ce ne sont que des pensées.
1: Partagez-nous vos pensées joyeuses pour voir la vie en rose.
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À l'instant, c'est la balade de Jim avec Alain Souchon. On continue dans un instant avec Jean-Louis Aubert. Mais tout de suite, c'est Chabosey et Cougar sur CFM. Et on souhaite bien sûr une bonne rentrée à tous les élèves.

0: Allez, à l'instant, c'était Louise Attaque avec Je t'emmène au vent, et moi je vous emmène demain à 17h jusqu'à 20h pour une grosse émission spéciale avec Léo et toute l'équipe de la radio. Bien sûr, on continue dans un instant avec Coldplay, Robin Schulz, et tout de suite, juste après les bons plans, c'est Indochine avec les nouveaux soleils.
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Et merci de nous rejoindre sur 106 FM. Le rythme des sommets, on continue avec, dans un instant, Louisia, Olivia Ruiz et Alain Bachung. Mais avant ça, c'est Mélissa avec 5-5-5. Bienvenue à tous en ce mardi 1er septembre de rentrée.

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1: Vous écoutez 106 FM, bienvenue à tous, il est tout pile 11h.
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1: Allez, pour ce jour de rentrée des classes, le temps sera assez agréable malgré quelques passages nuageux. Les températures seront douces avec 18 à 24 degrés. Dans l'après-midi, le ciel sera principalement ensoleillé avec quelques nuages. En soirée, les températures redescendront progressivement pour atteindre 12 degrés. Pour demain, mercredi, la journée commence avec des températures fraîches autour de 11 à 12 degrés. Le temps reviendra ensuite plus doux avec 20 à 24 degrés dans l'après-midi. Le ciel restera toutefois assez nuageux. En fin de journée, les températures baisseront jusqu'à 14 degrés. Côté vent, il sera généralement faible, modéré, avec quelques rafales pouvant atteindre 15 km/h.
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1: Et on continue en ce mardi 1er septembre, jour de rentrée pour tous nos élèves. Et on continue dans un instant avec Avicii, Wake Me Up. Mais avant ça, c'est tout un fromage avec Nathalie.
3: Bonjour à tous. Alors, je vous invite à découvrir ou redécouvrir le Saint-Nectaire, le fleuron emblématique.

0: Massif du massif du Sancy. Le Saint-Nectaire est un fromage à pâte pressée non cuite, au lait de vache, et sa texture est onctueuse avec une saveur douce de noisette et de sous-bois. De forme ronde, il fait environ 21 cm de diamètre et pèse plus ou moins 1,6 kg avec une croûte aux notes blanches, grises, voire orangées. On distingue deux Saint-Nectaire. Le Saint-Nectaire fermier, qui est fabriqué à la ferme avec le lait cru d'un seul troupeau. Il est identifié par une plaque verte et ovale. Le Saint-Nectaire laitier, quant à lui, est fabriqué à partir d'un mélange de lait de différentes fermes qui est soit pasteurisé, soit thermisé. Il est identifié par une plaque verte carrée. Alors avant d'arriver à cette définition du Saint-Nectaire, il y a tout de même quelques siècles d'histoire. En effet, si le fromage a été inventé il y a plus de 7000 ans, au néolithique, en transportant le lait dans des estomacs d'animaux, c'est ainsi qu'on a pu le conserver plus longtemps, le Saint-Nectaire, quant à lui, est fabriqué depuis le Moyen-Âge. Appelé fromage de seigle, ou gléo, il était en fait utilisé par les paysans pour payer les impôts aux seigneurs. Le nom Saint-Nectaire apparaît un petit peu plus tard, entre 1651 et 1670, grâce au maréchal Henri de la Ferté-Saint-Nectaire qui le fait découvrir à la cour du roi Louis XIV. Et là, il obtient les grâces du roi Soleil et de sa cour. En 1955, il obtient l'AOC. AOC signifie appellation d'origine contrôlée et permet de protéger son savoir-faire. En 1996, il reçoit le label européen AOP. AOP signifie appellation d'origine protégée. Et pour le promouvoir et le protéger, sera créée en 1998 la commanderie du Saint-Nectaire. Elle a été créée par Monsieur Barra, qui m'a donné rendez-vous à Saint-Nectaire pour me présenter cette commanderie. Monsieur Barra, vous êtes le président fondateur de la commanderie du Saint-Nectaire, qui existe depuis 1998. Donc son rôle, j'ai bien compris, c'est la défense, c'est-à-dire promouvoir et protéger le Saint-Nectaire, et organiser des concours, participer à des fêtes.
1: Ça existe tous les ans. Il y en a
0: donc chaque année, vous êtes présent au concours du Saint-Nectaire?
1: Non, parce que depuis que je suis malade, j'ai un peu moins. Mais
0: vous essayez autant que possible.
1: Oui, et puis les gens que j'ai mis à ma place, ils ne sont pas un, mais ils sont deux, formidables. Ils sont toujours disponibles, ils vont à Saint-Gilles-de-Pratbis, ils vont s'il faut à Lille, ils vont...
0: D'accord, donc la commanderie, c'est beaucoup de personnes.
1: Elle est active. Ah ben, il y a les membres.
0: Ah, combien à peu près de membres?
2: Je ne sais pas.
1: Entre 15 et 20.
0: D'accord, entre 15 et 20 membres à la commanderie.
1: Oui.
0: Et ils donc, il y a des agriculteurs et d'autres personnes.
1: Ah oui, il y a des agriculteurs.
0: Oui.
1: Il y a des agriculteurs de Saint-Nectaire qui ont des vaches, qui font... qui vendent le lait à certains qui font le fromage.
0: Peut intégrer la commanderie.
1: Oui. Pardon.
0: À part les agriculteurs, qui d'autre peut se trouver dans la commanderie?
1: Dans la commanderie.
0: Oui.
1: Nous avons
2: des gens comme vous et comme moi.
1: Voilà, qui sont intronisés et c'est un honneur qu'on leur donne parce qu'ils s'engagent.
0: D'accord.
1: À accepter de promouvoir dans la vie quand on parle de fromage. Il faut parler de Saint-Nectaire.
0: D'accord.
1: J'aime bien le fromage. C'est une ville sympa. On y va. Ils ont tous les ans, ils ont une fête à Saint-Nectaire, le fromager roi, bien sûr. Et vous voyez, ça...
0: Comment on est intronisé, alors?
1: Ah, comment on est intronisé?
0: Si moi, je veux être intronisé, vous me prenez?
1: Ça dépend. Il faut savoir...
0: Quels sont les critères?
1: Votre critère, c'est d'être... avenante avec les paysans qui sont des paysans qui des fois sont pas très comment dirais-je dans leur façon d'être, ils sont un peu voilà, et il faut s'adapter aux gens qui font ça.
0: D'accord.
1: On ne leur donne pas de leçons. C'est eux qui nous donnent une leçon, si vous voulez, entre guillemets, parce qu'ils fabriquent un fromage extra et on est content. Et eux, ils sont fiers.
0: Et ce sont, alors pour entrer dans la commanderie, ce sont des personnes qui vous font la demande ou c'est vous qui invitez des personnes à entrer?
1: Non, c'est nous qui invitons. D'accord. Et il y en a quelques-uns, ça arrive, mais c'est normal. Vous pensez bien que c'est évident. Par exemple, il y en a un qui voudrait bien rentrer, et puis il en connaît un qui est dans la commanderie, qui est un garçon sérieux, parce que si c'est un petit machin, on ne sait pas, on dit, bah, tu lui dis qu'il vient quand il y a un truc qui vient, qui est machine, mais il ne recommande pas. Mais il y en a, il repère un garçon, et même une femme aussi, attention.
0: Ah! Très bien, parce que c'était ma question. Les femmes sont très présentes dans la filière Saint-Nectaire.
1: Mais
0: est-ce qu'il y en a dans la commanderie?
1: Ben oui, il y en a.
0: Ah.
1: Oui, Evelyne.
2: Ah oui, il y en a plusieurs.
1: Oui, il y en a plusieurs. Parce que nous, les amateurs de fromage, les promoteurs du fromage qui est si bon et si rare parmi tous les fromages français, et les femmes, elles ont un goût terrible. Puis le trois quarts du temps, s'ils se servent d'un fromage pour faire goûter des gens et tout ça chez eux, dans leur domicile, ils sont capables de faire une recette avec du Saint-Nectaire. Et les femmes pour la cuisine.
0: Les hommes aussi.
1: Et les hommes, non, mais les hommes, évidemment. Mais je veux dire que les femmes, elles sont... Mais dans la commanderie, il y a des femmes.
0: Ah, et donc, hommes et femmes de la commanderie, il me semble qu'il y a une petite chanson. Vous pouvez nous la chanter pour finir.
1: Mais c'est celle que je chantais tout à l'heure.
0: Allez-y.
1: Les fermiers et les fermières, je lis d'ailleurs dans la chanson.
0: Allez-y, je vous écoute.
1: Les fermiers et les fermières mitonnent leur Saint-Nectaire. 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

0: Régal sans égard.
1: Bravo!
0: Non, non, mais attendez, ça c'est vachement important le couplet derrière. Les fermiers et les fermières. Voyez, on reconnaît le travail qu'ils font. Les fermiers et les fermières bichonnent leur sénectaire, matins et soirs sans relâche, sur le fromage ils se penchent.
1: Merci.
0: Sénectaire, sénectaire, fromage de roi, de bon goût, de bon aloi, régal sans égard. Les femmes sont dedans,
1: Bravo
0: comme je viens de
1: et
0: vous le dire.
1: merci
0: Mais c'est vrai
1: beaucoup.
0: en plus.
1: J'aperçois quelques vacanciers qui flânent dans le village. Belle occasion de vérifier la notoriété de ce fromage de roi. Alors bonjour, petite famille que je rencontre dans le village de Saint-Nectaire. Alors est-ce que le village de Saint-Nectaire, ça vous évoque quelque chose, ce terme, Saint-Nectaire?
2: Bah déjà le fromage.
1: Ah, le fromage. Alors, et les enfants, est-ce que vous connaissez ce fromage? Comment vous vous appelez déjà?
3: Antoine et Chloé.
1: Antoine et Chloé. Est-ce que
3: J'ai
1: vous...
3: 7 ans et Chloé a 9 ans.
1: Ah, vous êtes grand déjà et vous en avez goûté du Saint-Nectaire?
3: Non. Non.
1: Pas encore et vous avez envie?
3: Non.
1: Non, ça vous dit rien le fromage. Et vous le connaissez quand même? Vous voyez à quoi il ressemble ce petit fromage? Ouais. Et maman, le fromage?
2: Oui, parce que je suis chef de cuisine.
1: Ah, donc, alors, chef de cuisine où?
2: En Bretagne, à côté de Rennes.
1: D'accord. Est-ce qu'il y a du Saint-Nectaire à la carte?
2: Oui.
1: Au revoir, super. Donc là, le Saint-Nectaire, il va repartir dans les valises?
2: Oui, je pense, oui.
1: Ah, d'accord. Et vous le connaissez depuis toujours, le Saint-Nectaire?
2: Oui, ça fait 15-20 ans que je suis dans la cuisine. Oui, j'en ai toujours entendu parler.
1: D'accord.
2: On en consomme régulièrement au menu, enfin, aux clients.
1: En plateau de fromage
2: plateau
1: ou
2: de fromage.
1: Vous le mettez également en cuisine?
2: En cuisine et en plateau de fromage aussi, ouais.
1: Super,
2: voilà.
1: Donc merci beaucoup pour le Saint-Nectaire et puis pour vos réponses. La commanderie du Saint-Nectaire et également tous les acteurs de la filière AOP lui confèrent donc une belle notoriété. La présentation du Saint-Nectaire et son histoire est en fait. Je vous donne rendez-vous prochainement pour découvrir les vaches et les éleveurs, premier maillon de la production du Saint-Nectaire. 106 FM. 106 FM.

0: Requiem pour un fou. À l'instant. Et on continue avec Nathalie et son plat du jour sur Sensi FM. Aujourd'hui, c'est recette participative avec Pascal et Jean-Paul pour une sauce tomate.
1: Bonjour à tous, je suis chez Pascal et Jean-Paul. Je viens de goûter une très bonne sauce tomate. Facile, rapide à faire, c'est ça Pascal?
2: Oui.
1: Alors, est-ce qu'on peut avoir la liste des ingrédients de cette sauce?
2: Voilà, c'est une sauce qui est faite avec sans graisse. C'est vraiment light, comme on dit maintenant. Alors, il faut une boîte de tomates pelées ou bien de pulpe de tomate. Le goût sera un peu plus fort avec la pulpe. Et selon la taille de la boîte, on va ajouter un gros oignon ou un moyen qu'on coupe en petits bouts, deux ou une gousse d'ail, une courgette petite moyenne qu'on coupe en petits morceaux, et donc le sel, le poivre, des herbes de Provence aromatiques. Alors là, après, c'est ce qu'on aime. Et puis la courgette, elle donnera l'épaisseur de la sauce. Donc on fait cuire tout ça. Ça bouillonne vraiment pas très fort d'ailleurs, hein, et pendant une petite demi-heure. Et on mixe avec un mixeur plongeant. Donc, voilà, le plus simple possible. Ça fait comme une espèce de grosse soupe épaisse. Et je m'en sers pour... là, j'ai fait des quenelles. Donc, je les fais pocher dedans. Je les ai laissées une demi-heure. Mais c'est pareil, c'était à tout petit feu. Et sinon, je m'en sers aussi pour faire une bolognaise. Je mets de la viande hachée. Ou de la viande hachée avec un peu de chair à saucisse. Ça fait une très bonne bolognaise.
1: D'accord, donc ça c'est une recette vraiment simple et c'est vraiment le secret en fait, si j'ai bien compris, c'est la courgette.
2: Oui.
1: Pour la texture.
2: Pour la texture. On peut évidemment, selon ses goûts, rajouter quand même un peu d'huile, un filet d'huile pour lisser. Mais bon, dans ce cas-là, il y aura de l'huile quoi. Mais sinon, elle est sans huile, sans beurre, sans rien, sans aucune graisse. Elle est tout à fait agréable à manger.
1: Alors, merci beaucoup pour cette recette. Donc, vous êtes à Lomprat.
2: Oui.
1: Depuis, il me semble, vous m'avez dit 17 ans.
2: Oui.
1: Donc, vous êtes bien dans le Sensi?
2: Ah oui, très, très bien. On a été très bien accueillis. Et on est dans notre petit village, bien entouré. Vraiment très heureux.
1: Donc, vous êtes venu pour la retraite, mais il me semble que c'est une retraite assez active.
2: Oui.
1: Vous ne faites pas que de la cuisine?
2: Non, alors moi j'aime bien tout ce qui est travaux d'aiguilles et de... je fais de la dentelle au fuseau, au crochet. Je peins aussi sur des œufs, des coquilles d'œufs. Et donc, on a eu l'idée avec mon mari de créer une petite association. On n'est que tous les deux pour le moment. Et on utilise ces moyens-là pour... exposer ce qu'on fait, et du coup on peut aussi vendre un peu certains de nos produits, ça nous permet d'acheter le matériel, voilà.
1: Donc on vous retrouve sur les marchés de Noël, des foires. Alors pour finir, un petit mot de Jean-Paul sur la cuisine, et notamment sur cette sauce tomate.
3: Alors la sauce tomate est excellente, comme tout ce que fait Pascal depuis qu'on est ensemble. Ça fait quand même 50 ans qu'on est ensemble. Donc oui, elle fait de très bons repas légers et c'est agréable parce que j'aime beaucoup marcher.
1: Et elle est vraiment light, hein, il me semble que pour votre petite santé, c'est ce qui vous recommandez.
3: Excellent pour la ligne.
1: Eh ben merci beaucoup à tous les deux.
3: Merci à vous.
1: Pour cette recette.
0: Et merci Nathalie, on retrouve déjà cette recette sur sensifm.fr. On continue en musique dans un instant. Marshmallow avec We Of Me. Et tout de suite c'est Oasis avec Wonderful.

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À l'instant, c'était Kaigo avec Take Me Back sur Sensi FM. Et si on s'ambiançait pour aller jusqu'à midi, tiens, avec Ozone, ça va plaire à Robin qui nous fait la météo d'ailleurs, juste après-midi, pour vous ambiancer. Voilà, on va s'ambiancer dans le studio avec Ozone.

0: Allez, à l'instant, c'était Ozone, et je peux vous dire que même les Playmobil qui sont sur l'enceinte, ils ont dansé.
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0: Allez, il est tout pile midi, tout de suite, la météo avec Robin.
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2: Merci Maxime, voici le petit point météo pour cet après-midi sur 106 FM.
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2: À la mi-journée, le soleil domine sur le massif avec des températures proches des 18 degrés cet après-midi. Le thermomètre atteindra 23 à 24 degrés avec une ambiance sèche et agréable. Le vent restera faible, sans gêne particulière sur les hauteurs. Ce soir, les températures redescendront vers 16 degrés sous un ciel un peu plus voilé par moment. Pour demain mercredi, on gagnera cette tendance calme avec 20 degrés en fin de matinée, puis 24 degrés attendus au meilleur de la journée. Et enfin, jeudi restera toujours doux avec des températures attendues entre 24 et 25 degrés au meilleur de la journée et un vent qui sera toujours calme. Voilà pour la météo. 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
4: Bonjour à toutes et à tous. Eh bien, aujourd'hui, nous allons parler d'un fruit symbole de l'hiver et du petit déjeuner, rond, juteux et vitaminé. Vous avez deviné ? C'est bien sûr l'orange. L'orange a traversé les siècles avec éclat. Elle a longtemps été un objet de luxe réservé aux élites. Aujourd'hui, nous la dégustons sans y penser, mais saviez-vous qu'autrefois elle incarnait richesse et raffinement ? Mais quelle histoire se cache derrière ce fruit maintenant si familier ? D'où vient l'orange ? Pourquoi les oranges sont-elles oranges ? Eh bien, c'est ce que nous allons découvrir ensemble. L'histoire de l'orange commence très loin d'ici, en Asie du Sud-Est. Les premiers agrumes cultivés remontent à plus de 4000 ans dans les régions de Chine, d'Inde et du Vietnam. Le mot « orange » a d'ailleurs voyagé presque autant que le fruit lui-même. Il vient du sanskrit « naranja », devenu « naranj » en persan, puis « naranja » en espagnol, avant de devenir « orange » en français. Dans l'Antiquité, à la différence du citron et du cédrat, les oranges sont inconnues des Grecs et des Romains. Les Arabes introduisent les premiers orangers autour du bassin méditerranéen, au Moyen-Âge, autour de l'an 1000.

0: Ces oranges, dites amères, servaient surtout à parfumer ou à soigner. Puis, au XVIe siècle, les Portugais rapportent de Chine une variété douce, sucrée et agréable à manger. C'est elle qui va conquérir l'Europe. Les explorateurs espagnols et portugais emmènent ensuite l'oranger vers le Nouveau Monde, où il s'épanouit dans des climats chauds, notamment au Brésil, qui deviendra plus tard le premier producteur mondial. Jusqu'à la première moitié du XXe siècle, l'orange était un fruit de luxe et souvent offert comme cadeau de Noël aux enfants. Sa culture en bac a longtemps été un symbole de pouvoir pour les aristocrates qui lui dédiaient des bâtiments spécialisés, les fameuses orangeries. Depuis, l'orange a conquis la planète. Elle est aujourd'hui le fruit le plus cultivé au monde après la banane. Et en France, c'est le fruit le plus consommé après la pomme. Actuellement, les deux principaux pays producteurs d'oranges sont le Brésil et les États-Unis, qui consacrent leur production principalement au jus d'orange. En revanche, si l'on parle de l'exportation d'agrumes frais, le premier pays exportateur est l'Espagne. Et en France, les oranges proviennent surtout de l'Espagne et du Maroc. Derrière le mot orange se cache une grande diversité de fruits. On distingue principalement deux espèces, l'orange douce, celle que nous mangeons et pressons, et l'orange amère, ou bigarade, utilisée en confiture, en liqueur et en parfumerie. Parmi les oranges douces, on trouve notamment, parmi les plus courantes, la navelle. Reconnaissable à son petit nombril, elle est sucrée et sans pépins. La valencia, c'est la reine des jus. Elle est juteuse et équilibrée. La sanguine, à la chair rouge légèrement acidulée. La salustania, douce et très parfumée, très appréciée dans le sud de l'Europe. Et également, on commence à trouver des oranges chocolat. Et non, ce n'est pas un croisement d'un oranger avec un cacaoyer, mais simplement une variété naturelle d'orange douce, variante de la navelle, dont la peau prend une teinte marron chocolat à pleine maturité. Elle est très sucrée, sans pépins et riche en vitamine C. Quant à la bigarade, son jus est amer, mais sa peau parfumée fait merveille en marmelade. On en tire aussi des liqueurs célèbres, comme le Grand Marnier ou le Cointreau. Et surtout, la précieuse fleur d'oranger, symbole de pureté et de gourmandise. L'oranger est un arbre à feuillage persistant et aux fleurs blanches, d'un parfum inoubliable. Il aime la chaleur, le soleil et craint le gel. On le cultive donc dans les régions méditerranéennes, l'Espagne, l'Italie, Maroc, Algérie, Californie et Brésil, mais également en Corse. La saison de l'orange européenne s'étend de novembre à avril, et contrairement à d'autres fruits, l'orange ne mûrit plus après la cueillette. Elle doit être récoltée au bon moment. Mais une question intrigue souvent. Pourquoi les oranges sont-elles oranges? Eh bien, la réponse tient en un mot, le froid. Quand l'orange mûrit, sa peau contient encore de la chlorophylle, ce pigment vert que l'on retrouve dans les feuilles. Sous l'effet des nuits fraîches de l'hiver, cette chlorophylle disparaît, laissant apparaître d'autres pigments, la caroténoïde, de couleur jaune à orange. Dans les régions tropicales, où il fait chaud toute l'année, la chlorophylle ne disparaît pas. Les oranges restent donc vertes, même mûres et sucrées. Elles sont tout à fait comestibles, mais leur aspect ne correspond pas à ce que le consommateur européen attend. Alors, avant l'exportation, certaines oranges subissent un déverdissage. On les expose à un gaz naturel, l'éthylène, pour faire disparaître la chlorophylle et obtenir cette belle couleur orangée. Et l'orange est-elle aussi bonne pour la santé que ce qu'on affirme? Eh bien oui, l'orange est un véritable concentré de bienfaits. Elle est riche en vitamine C, elle aide à renforcer le système immunitaire et à réduire la fatigue. Une seule orange couvre environ 80% de nos besoins quotidiens. Elle contient aussi des fibres qui favorisent la digestion ainsi que des antioxydants qui participent à la protection des cellules. On y trouve également du calcium, du magnésium et du potassium. Contrairement à ce que l'on pense, l'orange n'est pas un fruit particulièrement acide. Son pH est équilibré et elle aide même à neutraliser l'acidité gastrique. Et petite astuce, préférez manger l'orange entière plutôt qu'en jus, pour bénéficier de toutes ses fibres. Et si vous la pressez, buvez le jus rapidement, la vitamine C s'oxyde vite au contact de l'air. Maintenant, parlons cuisine. L'orange se prête à mille usages. Crue en quartier, elle est rafraîchissante. Pressée, elle devient le jus du matin, symbole d'énergie et de vitalité. Mais elle s'invite aussi dans la cuisine salée et sucrée, elle, en confiture, en marmelade ou en zeste confit. Dans les gâteaux, les brioches, les crêpes. Dans le célèbre canard à l'orange, mariage sucré-salé typiquement français. Ou encore en salade avec des oignons rouges, de la cannelle ou des olives selon les traditions méditerranéennes. La fleur d'oranger, issue du bigaradier, parfume les pâtisseries orientales, les madeleines, les brioches et même certaines boissons. Quant aux zestes d'orange, riches en huiles essentielles, ils donnent une note aromatique incomparable aux plats et aux desserts. Bon, avant de conclure, voici quelques anecdotes et curiosités. Il existe plus de 600 variétés d'orangers que l'on peut trouver dans la région tropicale et subtropicale du monde. 80%, 85% même des oranges produites dans le monde sont utilisées pour fabriquer du jus. Les écorces d'orange contiennent des produits chimiques qui repoussent les parasites tels que les limaces. C'est pourquoi ils sont généralement utilisés comme pesticides naturels dans les jardins. Au Moyen-Âge, elle est plutôt considérée comme un médicament et les plus riches nobles la portent sur eux, piqués de clous de girofle, pour faire fuir ce qu'on appelle les effluves. Bref, pour que la maladie ne les frappe pas. C'est grâce à ce fruit que la couleur orange a reçu son nom. Avant, on parlait de jaune-rouge ou de couleur safran. Et enfin, cela peut sembler étonnant, mais les oranges, comme d'autres agrumes, peuvent être utilisées pour produire de l'électricité. Leur acidité permet de créer une réaction chimique lorsqu'elles sont en contact avec du métal, un peu comme une pile. Et maintenant, pour finir, voici une recette. Et une fois n'est pas coutume, une recette à ne pas mettre entre toutes les mains, ou plutôt entre tous les palais, une recette de digestif alcoolisé, le pendu d'orange. Pour cela, il vous faudra une orange non traitée, 1 litre d'alcool de fruits, que vous pourrez trouver dans toutes les grandes surfaces, et 250 g de sucre. Donc vous prenez un bocal, un grand bocal, qui fasse 3 litres. Vous mettez le sucre et l'alcool. Vous prenez votre orange et vous faites passer un fil, genre ficelle à rôti, à travers l'orange. Et vous fixez le fil au bocal, de manière à ce que l'orange soit en suspension au-dessus de l'alcool. Elle ne doit surtout pas toucher le liquide, c'est très très important. Vous fermez hermétiquement le bocal et vous le laissez dans un placard au chaud et à l'abri de la lumière pendant 2 mois. Après ce délai, vous ouvrez le bocal, vous jetez l'orange, vous filtrez la liqueur et vous mettez en bouteille. Vous pouvez boire votre liqueur en fin de repas, bien sûr, mais aussi le servir avec des crêpes. C'est vraiment délicieux. En rajouter dans une salade de fruits, un cocktail, un gâteau, une crème, un soufflé pour le dessert, etc. Et bien sûr, à consommer avec modération.
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2: À la mi-journée, le soleil domine sur le massif avec des températures proches des 18 degrés cet après-midi. Le thermomètre atteindra 23 à 24 degrés avec une ambiance sèche et agréable. Le vent restera faible, sans gêne particulière sur les hauteurs. Ce soir, les températures redescendront vers 16 degrés sous un ciel un peu plus voilé par moment. Pour demain mercredi, on gagnera cette tendance calme avec 20 degrés en fin de matinée, puis 24 degrés attendus au meilleur de la journée. Et enfin, jeudi restera toujours doux avec des températures attendues entre 24 et 25 degrés au meilleur de la journée et un vent qui sera toujours calme. Voilà pour la météo. 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
1: La météo.
2: Cet après-midi, sur le massif du 106, les conditions sont favorables avec un temps sec, lumineux et des températures proches des 23 à 24 degrés. Le vent restera faible avec des rafales généralement inférieures aux 20 km/h. En soirée, le ciel pourra devenir légèrement plus voilé. Les températures baisseront vers 16 degrés, puis 12 degrés en fin de journée. Pour demain, mercredi et jeudi, resteront dans une ambiance calme et douce avec des maximales autour de 24 à 25 degrés et un vent qui sera toujours faible sur l'ensemble du massif. Voilà pour la météo. 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
1: La météo.
2: Cet après-midi, sur le massif du Sancy, les conditions sont favorables avec un temps sec, lumineux et des températures proches des 23 à 24 degrés. Le vent restera faible avec des rafales généralement inférieures aux 20 km/h. En soirée, le ciel pourra devenir légèrement plus voilé. Les températures baisseront vers 16 degrés puis 12 degrés en fin de journée. Pour demain, mercredi et jeudi, resteront dans une ambiance calme et douce avec des maximales autour de 24 à 25 degrés et un vent qui sera toujours faible sur l'ensemble du massif. Voilà pour la météo. 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

0: journée.
1: Salut Robin, dernière semaine d'août.
2: Dernière semaine d'août, et oui.
1: Et après cette semaine d'août, il y aura encore deux petites semaines de cinéma et ensuite grande fermeture. Parce que tous les deux ans, il y a la Bavajat.
2: Ah oui ! Et que d'ailleurs, Sens FM s'apprête à couvrir.
1: Formidable.
2: C'est le grand événement à Vez.
1: Ah bah c'est le grand événement, c'est une biennale. Hein,
2: totalement.
1: Deux ans et ils ont besoin de répéter, de travailler.
2: C'est une pièce de théâtre,
1: Il y a à la fois une pièce de théâtre, je crois, dans le cinéma, et il y a aussi un cabaret, je crois. Non
2: moi, en tout cas, j'ai eu l'information qu'il y avait une pièce de théâtre après le cabaret. Oui. On n'a pas encore eu toutes les informations parce que à l'heure où on enregistre cette émission, on n'a pas encore toutes les informations.
1: Bah c'est normal. Mais vous serez informé.
2: Mais on sera informé. Ouais. Et même, on est même annoncé pour couvrir l'événement.
1: Enfin,
2: on se doit de couvrir l'événement.
1: Vous êtes le partenaire.
2: Surtout que ça se passe.
1: Traditionnellement, la Bavajat, il y a à la fois une pièce de théâtre, jouée par les gens d'ici, et un cabaret.
2: D'accord.
1: Plus d'autres choses, je crois. Plus, voilà. Donc, il y aura une relâche au cinéma assez longue. Mais cette semaine, qui commence le 26 août, nous aurons dans la semaine une séance de l'Odyssée. Une séance de la Comédie Française, cette comédie délicieuse que les gens vont voir et revoir. Et puis, il y a un film qui s'appelle Les Matins Merveilleux, que j'ai programmé, et je ne sais plus trop ce que c'est. Ah oui, d'accord, c'est avec Éric Cantona, figure-toi. Alors, le type qui a fait ce film-là, le réalisateur, s'appelle Avril Besson. Mais Avril, quand même, il faut manquer d'imagination pour appeler son fils Avril quand il est né en avril.
2: Je ne sais pas s'il est né en avril.
1: Mais pourquoi avril alors ?
2: J'en sais rien, Avril Besson.
1: C'est quand même curieux. C'est une comédie et romance. Alors comédie, on devrait un petit peu rire, ou en tout cas s'amuser.
2: Avril Besson déjà c'est une dame.
1: Ah c'est une femme, d'accord. Avril Besson.
2: Avril Besson, totalement. Elle s'est fait connaître en 2025 avec son court-métrage Queen Size, qui a été nommé au César dans la catégorie des meilleurs films court-métrage de fiction.
1: Génial. Donc ça c'est son premier film, cette comédie-là.
2: C'est son premier film,
1: bravo.
2: Totalement.
1: Un premier film. Toujours, je devais mettre sur les programmes, premier film. Ça a l'air sympa, parce que l'histoire c'est quoi ? C'est deux vieux vinyles disco dans le coffre de sa Twingo. À peine remise de la mort de sa grand-mère, Charlie, c'est une fille, roule. Elle ne sait pas encore que ses disques ressusciteront les pas de danse de sa mère dans les yeux humides de Titou. Je pense que c'est Éric Cantona qui joue Titou. Hein.
2: D'accord.
1: Caviste rêveur, ni qu'une plage méditerranéenne, désertée sur le théâtre de sa rencontre avec Marina, qui rêve son idéal de liberté dans la pizzeria du village. Pour l'instant, elle roule. Ouais, c'est un peu sympa. Voilà, je l'ai mis deux fois, ça. Les Matins Merveilleux. Spider-Man, une dernière fois. Deux fois. Dont une en VO le samedi 29. Oui. La fille dans les nuages, que je reprends, un film pour enfants. Et Patrouille, pour les petits-petits. Patrouille, formidable.
2: Ah, là.
1: C'est à partir de 3 ans.
2: Ah.
1: Donc, comme ils ne viennent pas tout seuls, il y a leurs parents avec.
2: Totalement.
1: Formidable.
2: Mais c'est génial.
1: Ouais. Et donc, ça, c'est la dernière semaine d'août. La rentrée étant le premier, mardi 1er septembre. J'ai quand même mis des films la veille, on verra.
2: Mais les enfants de Bess pourront venir profiter du dernier jour de vacances. Bon. C'est tout bon, j'en ai ?
1: Mais c'est tout bon, on se reverra peut-être après tes vacances pour les deux petites semaines de septembre.
2: On verra. En tout cas, nous, septembre, l'année va démarrer fort. Parce qu'on a des travaux avec le lycée et le collège de Bess notamment qui vont se faire.
1: Génial.
2: Donc en gros, tu vas pouvoir entrer dans une dimension.
1: Une autre dimension.
2: La radio va finalement passer de son mode été à son mode saison.
1: Saison, début d'année scolaire.
2: C'est ça.
1: Formidable.
2: Voilà.
1: Et moi, je vais enfin me motiver pour mettre la fréquence de 106 FM sur mon téléphone et donc le brancher dans ma voiture pour l'écouter dans ma voiture.
2: Totalement. Voilà. CFM.fr ou bien 103.5 quand t'es sur Bess et Super Bess.
1: Ça me change la France Culture.
2: Voilà, c'est une autre culture. France Culture, c'est hyper intéressant. Nous, on est sur une culture locale.
1: Ouais. Et vous n'avez pas encore de publicité, ce qui est un argument pour moi.
2: Et on n'a pas de publicité.
1: Quand
2: et
1: vous
2: on
1: en
2: ne
1: aurez...
2: veut pas en avoir.
1: C'est pas vrai.
2: Eh ben oui.
1: C'est formidable.
2: Mais
1: ça.
2: On est une radio associative.
1: Vous aurez des annonces peut-être. Un peu.
2: On a des annonces, mais c'est pas la publicité.
1: Non, je suis d'accord. Pas du tout.
2: Alors, on peut parler de publicité, mais pour nous, une publicité, ça peut être par exemple une annonce d'un événement.
1: Ah, mais c'est pas de la publicité, ça.
2: Oui, mais on peut se faire rémunérer pour diffuser cette information-là.
1: J'espère que vous aurez des sous, parce que non, mais c'est vrai, vous bossez comme.
2: Mais bon. Écoute, merci Jean-René. On en discute en antenne. Allez, on se dit à la semaine prochaine.
1: Et moi, je te dis bonnes vacances.
2: Également.

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0: Bonjour, Annick du Club Lecture Les Chouettes Curieuses. J'ai rencontré Véronique Chauvy lors d'un salon du livre organisé par l'association Sans Titre et d'Union il y a 2 ans. Cette Auvergnate d'adoption depuis plus de 25 ans écrit des romans où elle situe ses personnages en Auvergne. L'histoire, souvent, et les femmes y tiennent toujours une bonne place. Le livre que je vous présente aujourd'hui s'intitule « Aux douceurs du temps » et marie les traditions et la modernité du XIXe siècle à Clermont-Ferrand. L'auteur nous raconte l'histoire de Juliette, en 1892, qui hérite, un peu par hasard, par un oncle, d'une confiserie située à Clermont-Ferrand, la capitale, auvergnate. Malgré l'opposition de son père, elle se lance dans cette aventure pour changer son destin de jeune fille issue d'un milieu modeste. Elle deviendra sa propre patronne. La concurrence masculine, importante dans ce domaine à cette époque, ne voit pas d'un bon œil son arrivée et ne se prive pas de lui mettre des bâtons dans les roues. Mais têtue, sa décision est prise, Juliette sera confiseuse envers et contre tous. C'est l'âge d'or de la confiserie en Auvergne, un véritable patrimoine, un savoir-faire uniquement d'hommes. Ce patrimoine déclinera après la Seconde Guerre mondiale avec l'apparition de nouvelles friandises plus acidulées. Juliette reprend donc cette confiserie, sa boutique et ses ouvriers. Elle se marie avec l'un d'entre eux, mais très vite le couple a des différends et elle doute beaucoup de son honnêteté. Le problème à cette époque est qu'une femme mariée ne peut disposer de ses propres biens qu'avec l'accord de son mari. Et le sien a pris la poudre d'escampette. Elle décide de se battre. Elle se bat contre ses concurrents, contre les banques qui refusent de lui prêter de l'argent. Elle entend de toutes parts « ce n'est pas un métier pour les femmes ». Mais elle croit en son rêve et elle se donne les moyens de réussir et de développer son entreprise en travaillant dur. Seul, son voisin commerçant libraire, Rodolphe, lui apporte soutien et l'encourage dans son projet. Une forte amitié se crée entre eux. Je vais vous lire quelques passages. Juliette s'épancha à nouveau sur la difficulté d'exercer un métier réservé aux hommes. Même si l'on se doutait que les travaux les plus pénibles étaient effectués par son ouvrier, on n'ignorait pas que c'était elle qui dirigeait la confection des produits. Cette empreinte féminine était loin d'être acceptée. Les autres confiseurs refusaient à reconnaître son travail qu'elle exerçait comme le même métier qu'eux. Le métier de confiseur n'est pas féminin. Un jour qu'elle s'était rendue chez le banquier qui lui avait accordé un 6 mois pour faire ses preuves, le libraire la complimenta et finit par lui tendre un fascicule qu'il avait gardé jusque-là caché. C'était des gravures d'un genre assez curieux. Juliette les regarde, mais elle ne peut retenir une exclamation lorsqu'elle parvint à une planche. Elle éclate d'un rire joyeux. La confiseuse! Ainsi, le métier de confiseur existait bien au féminin. Rodolphe, vous êtes vraiment étonnant. Il n'y a que vous pour chercher à me remonter le moral. Elle s'absorbe dans la contemplation de l'image. La tenue tout entière de la confiseuse était composée de fruits, de friandises et de matériel propre au métier. Un gros chandron à confiture formait l'ampleur de la robe. Celle-ci était décorée d'une ribambelle de fruits variés. Le décolleté était garni de boîtes de confiserie, abricots, noix, massepains, pralines, anis de Verdun. C'est un graveur du XVIIe siècle qui en était l'auteur, lui a appris Rodolphe. Si le livre témoigne de la condition féminine dans un million d'hommes à la belle époque, il décrit également 3 décennies de faits historiques et aborde différents sujets de société. La politique, la séparation de l'Église et de l'État, la Première Guerre mondiale, les conditions de vie de ces poilus et ces restrictions, l'émergence du féminisme, l'exposition universelle de 1900, la libre pensée. C'est donc un voyage à travers le XIXe siècle que nous est décrit, dont Juliette sortira en femme libre. La confiserie est une activité ancestrale en Auvergne. La récolte des fruits est saisonnière et l'on invente la confiserie pour conserver ceux-ci. Sa renommée en Auvergne commence avec des cadeaux que l'on offre au passage d'hôtes de marque. Louis XI, Richelieu, Voltaire. Son essor arrive avec le thermalisme sous Napoléon III. Vichy, Royat, le Mont d'Or sont fréquentés par des curistes gourmands. Il existait même un journal de confiseurs présent lors de l'exposition universelle de 1900, dont voici un extrait. En France, on emploie beaucoup de femmes dans les usines, et elles s'en tirent très bien, elles font le travail qui leur est confié, les cueillettes, le tri, l'épluchage des fruits, elles le font avec intelligence, mais les accidents sont à craindre avec elles, et elles n'ont pas leur place au laboratoire ou au cylindre, mais bien dans les magasins, pour l'emballage, la mise en boîte. Seules les femmes de confiseurs sont admises à la vente. J'ai beaucoup aimé ce roman, il m'a appris beaucoup de choses sur Clermont, sur la confiserie. C'est un roman gourmand et je vous conseille de le lire avec à portée de main de bonnes confiseries, comme les délicieuses cerises de Juliette, dont Véronique Chauvy vous fera découvrir le goût rien que pour ça.
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0: 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Baisse en chandesse. Baisse et Sainte Anastèse. Cela nous oblige à faire un petit rappel historique. En 1270, Baisse devient une ville libre, avec une chambre de franchise. C'est ainsi que ce nom apparaît pour la première fois dans l'histoire. Il faudra attendre la Révolution française et le décret du 14 décembre 1789 qui crée les communes, au nombre de 44 000 en France, et la commune de Baisse-en-Chandesse voit le jour. C'est la réunion de deux paroisses. La paroisse de Baisse, composée de bourgeois, commerçants, artisans, hommes d'administration. Il y avait 7 notaires à l'intérieur des remparts. Et la paroisse de la Chandesse, qui dénombre surtout des paysans. La paroisse de la Chandesse, entourant celle de Baisse, justifie la préposition « en » qui édique « bien que Baisse est entourée de la Chandesse ». La commune devient ainsi une entité administrative qui remplace la paroisse, qui est réduite à une entité religieuse, marquant ainsi le déclin de la religion dans l'administration du pays. Bien plus tard dans le temps, le 2 avril 1965, le conseil municipal officialise le nom de Baisse-en-Chandesse. Avec la deuxième moitié du XXe siècle et la montée des structures européennes, marché commun, Union européenne, la France dispose de plus de 36 000 communes, donc doit réduire drastiquement son nombre pour permettre des comparaisons avec les autres pays. À titre d'exemple, l'Allemagne a 12 000 communes, l'Italie 8 000, l'Espagne pareil, la Belgique 500, etc. Donc il y a trop de communes en France, il faut les réduire. Et c'est ainsi que les politiques inventent la fusion de communes avec une incitation fiscale forte. Les communes qui accepteront de fusionner recevront des subventions bonifiées. Alléchant, n'est-ce pas? Surtout pour des Auvergnats. Et c'est ainsi que la commune de Baisse-en-Chandesse et celle de Sainte-Anastèse décident d'unir leur destin le 1er juillet 1973. À partir de ce moment, les habitants de l'ancienne commune de Sainte-Anastèse vont vouloir conserver une identité propre, distincte du reste des habitants de la commune. Ainsi, ils vont avoir droit à élire un maire délégué chargé plus particulièrement de cette partie du territoire. Des conseils municipaux vont se tenir parfois dans les locaux de l'ancienne mairie de Sainte-Anastèse. Les célébrations du 11 novembre et du 8 mai ont toujours lieu sur les différents monuments morts des deux anciennes communes. Petite réflexion. Anastèse était une femme peintre et à ce titre a été canonisée Sainte-Anastèse. Mais la petite commune, peut-être un peu machiste, ne voulant pas voir son destin présidé par une femme, transforma le saint en saint. Mais, autre petite réflexion, faisant attention à ne pas être trop fier de vivre sur cette commune, car on s'expose à une question qui peut être une affirmation quelque peu inconvenante. T'habites Baisse? Alors, comment dire? Les agglomérations ont conservé leur nom. Ainsi, on va à Baisse-en-Chandesse admirer le beffroi et on va à Sainte-Anastèse admirer...
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1: Allez, bonjour, bienvenue, il est tout pile 17h. Dans un instant, vous retrouvez Léo.
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1: Et rendez-vous demain à partir, bien sûr, de 17h jusqu'à 20h. Nous serons avec toute l'équipe de 106 FM au studio. On continue en musique avec Adèle Castillon. Été avec toi avant de retrouver Léo, bien sûr.

0: d'être à l'écoute du 17-20 tous les jours entre 17h et 20h. C'était à l'instant le son de Julien Leibovitch. Autrement, ça y est, comment s'est passée votre rentrée aujourd'hui pour tous les jeunes qui nous écoutent sur Sensi FM et également sur nos réseaux sociaux? N'hésitez pas à réagir sur Instagram et également TikTok. Pour la suite, c'était Taylor Swift dès maintenant, les Rita Mitsuko qui arrive avec C'est comme ça, juste après le retour de la rédaction avec Les bons plans.
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3: 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Belle occasion pour jeunes et moins jeunes de découvrir le monde circassien souvent méconnu. 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Animation donc de 14h à 22h avec toute la journée restauration et buvette. Saint-Bonnet.creative@gmail.com. 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

sur Instinct de Vita avec Ça fait mal. Ça fait si mal de nous écouter sur Sensi FM. Je pense pas quand même. On est là avec une belle programmation pour vous accompagner bien sûr jusqu'à 20h. Et je vous donne d'ores et déjà rendez-vous demain, mercredi 2 septembre, entre 17h et 20h, depuis les studios de Sensi FM ABS pour une émission totalement différente d'aujourd'hui. Avec une belle équipe, avec moi-même, Maxime, également Robin, Théo qui seront là pour vous accompagner pour 3 heures d'émission avec bien sûr de la bonne humeur, de la rigolade, des petits jeux, de l'actu et tout ça pour passer une excellente fin de journée en notre compagnie. Rendez-vous demain dès 17h et on sera également sur les réseaux sociaux. On vous dira tout ça à partir de 17h. Mais suivez-nous sur Instagram et TikTok pour découvrir les coulisses. Pour la suite, Nuit Incolore, la groupée de Sophie avec du courage qui arrive, mais aussi c'est Joseph Kamel avec Jamais.

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2: Le triathlon du lac Chambon est une épreuve sportive qui se déroule chaque année à Chambon-sur-Lac. Les participants peuvent s'adonner à leur passion pour la natation, le vélo et la course à pied tout en profitant d'un cadre naturel exceptionnel. Cette manifestation aura lieu le 6 septembre prochain. 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

Et ça passe tellement vite cette première heure ensemble. On est là pour, tous les jours pour vous accompagner pendant 3 heures du lundi au vendredi. Mais franchement, je vois pas le temps passer parce qu'il est déjà quasiment 18h avec le son de Lady Gaga avec Applause à l'instant. Bien sûr, merci de m'applaudir, ça fait plaisir, ça fait plaisir. Non, je rigole, bien sûr. C'est juste le titre de Lady Gaga avec bien sûr mon accent magnifiquement anglais comme vous avez à l'habitude. Et on va continuer tout aussi bien en anglais dès maintenant avant 18h, avant le son de Taylor Swift avec The Fate of Ophelia. Bon, pour une fois, j'arrive à le dire, mais nous, on va s'écouter le titre avant qu'il pleuve, parce que je pense que s'il y a des anglais qui nous écoutent, ils sont en train de bien se marrer à l'écoute du DC de 20. Belle soirée, on vous accompagne jusqu'à 20h. Taylor Swift avant 18h, bien sûr.

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1: Bonjour, merci d'être avec nous sur 106 FM. Il est 18h, on est parti pour la deuxième heure de cette émission.
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Le son à l'instant de Flo de la Vega avec nous deux. J'adore ce titre et j'adore cet artiste. Pour la suite, on va se faire quoi? À 18h30, comme tous les jours de la semaine, c'est votre rubrique cuisine qui arrive. Mais dès maintenant, on va se faire également le son de Louise Adloham. Ça va être In The Wall qui arrive. Mais tout de suite, c'est Mika V avec ADLV. Belle soirée en notre compagnie. On vous accompagne jusqu'à 20h.

l'instant de Flo de la Vega avec nous deux. J'adore ce titre et j'adore cet artiste. Pour la suite, on va se faire quoi? À 18h30, comme tous les jours de la semaine, c'est votre rubrique cuisine qui arrive. Mais dès maintenant, on va se faire également le son de Louis Adloham. Ça va être In The Wall qui arrive. Mais tout de suite, c'est Mika V avec ADLV. Belle soirée en notre compagnie. On vous accompagne jusqu'à 20h.

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2: Ah, bonjour à toutes et à tous. Nous voici pour notre nouvelle émission de la rentrée. Et je vais vous parler du basilic. Alors, le basilic ou basilic romain est une espèce de plante à fleurs de la famille des lamiaciées. C'est une plante herbacée, thérophyte, cultivée comme plante aromatique et condimentaire. La plante est parfois appelée basilic commun, basilic aux sauces, herbe royale ou grand basilic. Le basilic commun est largement employé dans la cuisine italienne. D'autres variétés de basilic sont répandues dans certaines cuisines asiatiques, en Taïwan, Thaïlande, Vietnam, Cambodge, Laos, ou encore le basilic africain, aussi appelé menthe gabonaise en Afrique de l'Ouest, où il est utilisé en cuisine et en tisane médicinale. Alors, le basilic, c'est un plant qui mesure entre 20 et 60 cm de haut, possède des feuilles ovales, atteignant 2 à 4 cm. Il peut cependant facilement atteindre plus d'un mètre de longueur lorsqu'il est conservé plusieurs années. Les feuilles sont vert pâle à vert foncé, parfois pourbre violet chez certaines variétés. Les tiges dressées, ramifiées, ont une section carrée comme beaucoup de labiers. Elles ont tendance à devenir ligneuses et touffues. Les fleurs bilabiées, petites et blanches, ont la lèvre supérieure découpée en quatre lobes. Elles sont de petite taille et groupées en longs épis tubulaires en forme de grappe allongée. Les graines fines, oblongues, sont noires. En fait, le basilic est originaire d'Asie du Sud ou d'Afrique centrale. Il fut importé il y a au moins 4000 ans en Égypte. D'Égypte, il fut importé à Rome et de là, dans tout le sud de l'Europe, au IIe siècle. Il n'aura pas atteint l'Angleterre avant le XIVe siècle. Il arriva aux Amériques avec les premiers émigrants. Actuellement, le basilic est très répandu à travers le monde. Il reste toutefois profondément associé à la culture et aux gastronomies asiatiques et méditerranéennes. Le basilic est cultivé pour des usages aromatiques, mais aussi médicinaux. En Asie tropicale, le basilic est considéré comme une plante vivace. Dans les climats plus doux, le basilic commun se comporte en annuel. La culture du basilic nécessite un climat chaud et ensoleillé, méditerranéen ou tropical. Il peut aussi se cultiver en pays tempéré, en pot, en jardinière ou en pleine terre, moyennant quelques précautions lorsque la température descend sous 10 degrés. Le basilic préfère un sol frais et bien drainé, une exposition abritée et à peu près 5 heures d'ensoleillement quotidien. Il faut l'empêcher de monter en fleurs pour augmenter la production de feuilles et donc pincer les extrémités des tiges quand les fleurs se forment. Juillet et août est la période propice pour la récolte des feuilles à des fins de congélation. Lorsque l'automne arrive et que la température finit par tuer le basilic, on peut laisser quelques fleurs terminer leur transformation en graines pour les semer l'année suivante. La multiplication se fait par semis au printemps, vers mars-avril. En climat tempéré, il faut le faire en serre ou dans des pots maintenus à une température de l'ordre de 20 degrés. Le repiquage en pleine terre peut se faire lorsque le sol s'est suffisamment réchauffé et que les gelées ne sont plus à craindre, soit vers la mi-mai. Ou lorsque le plant comporte au moins 4 à 6 feuilles pour qu'il soit moins sensible aux limaces, par exemple. Tout en gardant à l'esprit que le basilic souffre des coups de chaleur et des rayons de soleil, s'il est surexposé, car le plant desséchera, on peut le cultiver à côté d'autres plantes qui bénéficieront de sa présence. Par exemple, près des choux, des courges, des haricots, entre les pieds de tomates et les poivrons. Dans l'hémisphère nord, il préférera donc une exposition nord ou est qui le mettra à l'abri des puissants soleils estivales de la mi-journée, tout en profitant des premiers rayons matinaux nécessaires à son développement. Alors, l'emploi du basilic, comme je disais, donc premièrement dans la gastronomie et deuxièmement en pharmacopée traditionnelle. Alors, dans la gastronomie, les feuilles de basilic sont utilisées comme herbes aromatiques. Elles s'utilisent de préférence crues, car leur arôme s'atténue à la cuisson. Elles accompagnent les crudités, salades, tomates, courgettes, les pâtes, les coquillages et les poissons, les œufs brouillés, le poulet, le lapin, le canard, les sauces. Alors, on trouve la soupe au pistou, qui est la recette de soupe traditionnelle de la Provence. C'est une soupe que l'on déguste principalement l'été. On parlera du pesto, une recette du sud-ouest de l'Italie, pilée avec de l'huile d'olive, des pignons et de l'ail. Il donne une sauce onctueuse pour accompagner les pâtes. Alors, le pistou, dans le sud de la France, est une recette proche du pisto italien, mais qui se prépare sans les pignons pour accompagner les soupes d'été de légumes et de haricots blancs, les pâtes, les beignets de courgettes ou d'aubergines. On le met effectivement aussi dans les spaghettis et on le retrouve non, évidemment dans le velouté avec du parmesan. Sous forme d'extrait, en huile essentielle en général, il entre dans les préparations d'additifs, parfums et arômes, de produits pharmaceutiques ou cosmétiques, ou encore de liqueurs ou d'aliments. La plante fraîche distillée donnant une essence parfumée par l'eucalyptol et le génol qu'elle contient. On utilise aussi ces graines que l'on peut faire tremper dans l'eau pour libérer son enveloppe gélatineuse, texture appréciée dans des desserts comme le falouda ou le charbat iranien. Alors, en pharmacopée traditionnelle, les feuilles sont utilisées comme toniques, stimulants, carminatifs, stomachiques, antispasmodiques, antivirales et vermifuges, notamment contre les crampes d'estomac, les diarrhées, la constipation, les angines, la toux, le dysfonctionnement rénal, la bronchite, les affections pulmonaires, les rhumatismes, l'inflammation, les maux de tête, l'hypertension et comme contraceptif. En tisane, les feuilles étaient recommandées comme contre les nausées et la dysenterie. L'huile essentielle de basilic est produite par distillation à la vapeur d'eau des sommités fleuries de la plante. Elle est notamment produite en Inde, en Bulgarie, au Pakistan, ainsi que dans le Maghreb, Algérie, Maroc, Tunisie et en Égypte. Il faut environ 10 kg de basilic pour obtenir 10 ml d'huile essentielle. C'est une huile essentielle à l'odeur et au goût très fort, qui peut avoir des propriétés antioxydantes et qui est réputée pour ses vertus antispasmodiques et anti-infectieuses. Donc en résumé, les bienfaits du basilic, elle peut aider à calmer l'irritation de la gorge et contribuer d'une manière générale à maintenir le bien-être et de bonnes conditions physiques et morales. Elle peut aussi être utilisée pour réduire les inconforts liés à la respiration, mais aussi pour diminuer le stress, les tensions et la fatigue. Alors, on va parler un petit peu de la symbolique, des légendes et du folklore autour du basilic. Au Népal et en Inde, le basilic est une plante sacrée déposée en offrande à Krishna, un dieu sauveur du monde. Il est planté autour de temples et glissé entre les mains des défunts. Il était censé les protéger dans leur passage vers l'au-delà. Un autre symbole, durant l'Antiquité, il était considéré comme une plante royale. Dans certaines régions d'Afrique, le basilic est utilisé pour conjurer les mauvais sorts. Dans l'Europe, au Moyen-Âge, le basilic faisait aussi partie des plantes de la sorcellerie. Dans le langage des fleurs en Europe au XIXe siècle, il exprime la haine, car selon la légende de la plante, elle pourrait pousser mieux si elle était injuriée en la cultivant. Ainsi, l'expression française « semer le basilic » signifie « semer la discorde ». Le saviez-vous ? Le basilic est l'emblème de la ville de Bétara, où il est désigné sous le nom valencien de « Alphaberg ». Il est célébré chaque année lors des fêtes du 15 août, où l'on récompense la personne qui a fait pousser la plante la plus haute, laquelle atteint typiquement entre 2,50 m et 4 m. Je vais évidemment vous donner quelques recettes, et notamment la sauce au pistou. Alors, pour un ingrédient, un bouquet de basilic, 15 cl d'huile d'olive, 2 gousses d'ail. Vous allez presser l'ail et le placer dans un portier. Vous hachez le basilic à la main, il garde ainsi toute sa saveur. Vous l'ajoutez à l'ail. Vous le pilez dans le mortier pour bien réduire le basilic en purée. Puis ajoutez tout doucement l'huile d'olive pour faire monter la sauce. Il faut arriver à une espèce de pommade liquide, mais pas trop huileuse. vous salez. Vous pouvez servir cette sauce avec des pâtes ou pour garnir des tomates à la provençale ou des filets de poisson papillote. Un dessert, un clafoutis aux tomates cerises, parmesan et basilic. En ingrédients, 3 œufs, 200 ml de lait, 80 g de maïzena, 30 g de parmesan râpé, 300 g de tomates cerises, quelques feuilles de basilic, du sel, du poivre. Vous préchauffez votre four à 150, thermostat 6, chaleur tournante de préférence. Vous graissez l'intérieur de votre plat. Vous ne prenez pas un moule trop grand pour garder une certaine épaisseur. Dans un saladier, vous pâtez les œufs en omelette avec le lait. Vous ajoutez la maïzena. Vous fouettez vivement pour éliminer tout gros mot éventuel. Vous ajoutez le parmesan râpé, puis vous salez et poivrez selon votre goût. Vous mélangez. Vous versez la préparation dans le plat et disposez les tomates cerises, puis la feuille de basilic. Vous enfournez pendant 40 minutes. Vous laissez complètement refroidir avant de le démouler. Et je vous souhaite une bonne écoute.

Il est quasiment 19h sur 106 FM. C'était le son de Ebony avec Partie de moi. Et pour terminer cette heure, on s'écoute dès maintenant le son de Slimane avec Résister. Merci d'être à notre écoute sur 106 FM. C'est un plaisir de vous accompagner tous les jours entre 17h et 20h du lundi au vendredi. Résister.

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2: Bonjour à tous, installez-vous confortablement, vous êtes bien branchés sur MaxiTube. Pendant deux heures complètes, on oublie nos quotidiens et on plonge ensemble au cœur de la plus belle décennie musicale, les années 80. Au programme aujourd'hui, du rythme, des souvenirs impérissables et surtout ces fameuses versions maxi qui vont vous faire bouger, que vous soyez tranquillement à la maison ou sur la route. Si vous conduisez, restez bien prudent, ouvrez grand les fenêtres et montez le son. Pour garder le contact, réagir à l'émission ou simplement nous faire un petit coucou, une seule adresse à retenir, contact.generationtube@gmail.com. On ne perd pas une seule seconde de ce voyage dans le temps et on démarre sur les chapeaux de roue avec un immense classique de l'année 1987, le fameux « À cause des garçons » signé ACDG. C'est tout de suite sur votre radio.

Quel souvenir que l'on vient d'entendre là. Mais c'est vrai qu'on reste à fond dans les souvenirs aujourd'hui. C'était David Bowie avec le mythique Let's Dance. Et pour poursuivre notre voyage, on reste branché sur la fréquence des années 80. Sortez les brosses à cheveux et préparez-vous à chanter puisque les Pet Shop Boys sont maintenant au rendez-vous avec leur tube West End Girls. Ce duo britannique a littéralement marqué l'histoire de la pop et a fait les plus beaux jours de cette décennie. C'est d'ailleurs eux, entre autres, qui sur leur tout premier album CD avaient sorti une succession de pépites absolument extraordinaires. Place à la danse, c'est tout de suite sur votre radio.

se souvient pas d'Al Corley. Mais au-delà de ce tube, c'est une histoire assez incroyable. Avant de cartonner avec Square Rooms, le public le connaissait surtout pour son rôle de Stephen Carrington dans la série culte Dynasty, où il incarnait le fils de Blake et d'Alexis. Mais saviez-vous qu'il a quitté la série en plein succès pour se consacrer à sa vraie passion, la musique? Un pari gagnant puisque ce titre est devenu un hymne incontournable des années 80. On change totalement de décennie maintenant avec un classique indémodable. C'est le retour du groupe mythique Village People avec leur hymne In the Navy. Attention, voyage immédiat et garanti au cœur des années 70. Place à la fête et bonne écoute à tous.

prendre les commandes de la programmation, alors c'est le moment. Si un titre en particulier vous rappelle de grands souvenirs ou si vous avez une chanson phare à partager pour faire vibrer tous les auditeurs, manifestez-vous, c'est ultra simple et ça se passe directement par email. Écrivez-moi dès maintenant à l'adresse officielle de l'émission contact.generationtube@gmail.com contact.generationtube@gmail.com. Indiquez-moi l'artiste, le titre du morceau et pourquoi pas la petite anecdote qui va avec. J'attends vos messages avec une grande impatience. Alors à vos claviers et on retourne tout de suite en musique.

1 heure, ça passe vraiment à une vitesse folle. On ne voit pas le temps défiler quand on est plongé au cœur des années 80 avec MaxiTube. Je vous rappelle d'ailleurs que si vous voulez m'écrire, c'est super simple. Une seule adresse, contact.generationtube@gmail.com. On va quitter cette première heure musicale tout doucement, mais toujours dans une ambiance de fête. Restez bien avec nous. La deuxième partie de l'émission arrive d'ici quelques instants.

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